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J'ai 5 ans et je passe par la fenêtre pour aller me planquer dans sa classe. 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J'ai des prêts, toi c'est à ma place. 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